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0: Bienvenue sur Nostalgie. Il est 6h, bienvenue, le point sur l'info, c'est avec Héloïse Buc. Bonjour Héloïse.
1: Bonjour Mélanie, bonjour à tous. La vague de chaleur commence à régresser en France. Le PSG a une marche d'un légendaire doublé contre Arsenal. Et pour la météo, ce sera quand même un peu plus nuageux aujourd'hui, surtout sur le sud-ouest. La vague de chaleur d'une précocité inédite qui a frappé la France devrait toucher à sa fin durant ce week-end de la vigilance orange canicule. Concerne encore 10 départements ce samedi et se concentre surtout sur l'Île-de-France. Et en parallèle, on voit déjà les températures plus fraîches arriver depuis l'océan Atlantique avec des stations comme Brest. Un rafraîchissement à l'échelle nationale se confirmera demain dimanche. Nous reviendrons sur les prévisions météo à la fin de ce flash. Après avoir assuré qu'un accord de paix ne serait possible que si leur ligne rouge serait satisfaite, les États-Unis ont affirmé ce samedi qu'ils avaient les moyens de repartir en guerre contre l'Iran, alors que l'incertitude règne quant à l'issue des discussions entre Téhéran et Washington. Et après les affrontements les plus graves cette semaine depuis l'entrée en vigueur de la trêve, c'était le 8 avril, des sources à Washington avaient évoqué jeudi un cadre d'accord prévoyant une extension de 60 jours du cessez-le-feu. Et une réunion de 2 heures hier à la Maison-Blanche consacrée à ce sujet n'a débouché sur aucune annonce dans l'immédiat. Visé par des enquêtes pour viol, Patrick Bruel a finalement décidé hier d'annuler tous ses concerts jusqu'à l'automne, incluant des dates à Paris et des festivals. Et puis le chanteur se retire des Enfoirés. Plusieurs organisateurs de festivals ont rapporté subir des pressions et être empêchés dans l'organisation sereine de leurs événements. Nous ne souhaitons en aucun cas exposer ni les organisateurs ni le public à un climat de tension. C'est ce qu'a écrit dans un communiqué la société de production gérée par le chanteur. Sa tournée qui doit s'achever en novembre devait démarrer par 3 concerts du 16 au 18 juin au Cirque d'hiver à Paris. Ils sont également annulés. En finale de Ligue des Champions contre Arsenal, ce samedi à 18h depuis Budapest, le Paris Saint-Germain ambitionne de marquer son époque et d'entrer dans la légende en s'adjugeant une 2e étoile européenne d'affilée. Mais les Gunners comptent aussi surfer sur leur titre en Première Ligue pour créer leur propre histoire à l'échelle de ces 13 saisons au PSG. Le capitaine Marquinhos vient à peine de sécher ses larmes de joie de la glorieuse finale de la saison dernière contre l'Inter Milan, et ses troupes ont déjà l'occasion donc d'ajouter un 2e trophée suprême sur l'étagère.
0: Et la météo du jour, Héloïse.
1: Et des températures qui commencent donc à redescendre doucement. On attend ce matin de 15 à 23 degrés. Ce sera nuageux du côté de Biarritz. Quelques averses attendues également sur l'extrême nord-est du pays. Cet après-midi, un soleil plus présent. Et pour les températures, 21 à 34, 21 à Biarritz. Et 34 aujourd'hui à Paris. Et tout de suite, on retrouve Mélanie Renaud.
0: Merci beaucoup, Héloïse. Prochain point sur l'actu, ce sera à 6h30.

Et bon réveil avec Nostalgie, tous les tubes 86h03. Voilà le titre numéro 1 pour se réveiller, un morceau qui a marqué l'histoire de la musique. Ça va vous porter chance, ça. Thriller, Michael Jackson. Allez hop, des petits pas de danse dans le lit, une paupière puis l'autre. Et puis je vous prépare aussi Suzanne Vega et Madonna sur Nostalgie.

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0: 6h12, Nostalgie, tous les tubes 80. Comment ça va ce matin? Mélanie Renaud avec vous jusqu'à midi. C'est peut-être un petit peu tôt là encore. On se réveille tranquille. Bon anniversaire à Jessica de Montpellier. Vous êtes née le même jour qu'Élise Lucet, la journaliste d'investigation. Et puis le réalisateur aussi, Philippe Muil. C'est lui qui avait fait un film que j'adore, Cuisine et dépendance, avec l'excellent Jean-Pierre Bacri. Bonne fête aujourd'hui aux Johanna et aux Jeanne. On ouvre un œil gentiment avec tous les tubes 80. Ils sont ici. Madonna arrive très vite. D'ailleurs, dès lundi, on attaquera le mois Madonna sur Nostalgie. On va en reparler ce matin. Les Bangles aussi très vite. Et votre horoscope dans un instant. Bon réveil avec Nostalgie.
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Merci d'écouter Nostalgie comme Tony Arians. Coucou Tony, à 6h20. Phil Collins, très vite, votre horoscope aussi pour ce samedi 30 mai. Les béliers, une bonne nouvelle professionnelle pour échanger votre journée. De nouvelles perspectives d'évolution arrivent, voire même une promotion. Taureau, il est temps de prendre soin de vous et de créer votre routine bien-être. Vous débordez d'énergie qu'il faut canaliser, donc pourquoi pas une séance relaxation après un petit peu de sport. Gémeaux, en couple, le temps est à l'écoute de votre partenaire et de ses besoins. Célibataire, restez vous-même. Vous n'avez pas besoin d'artifice pour attirer l'amour, vous êtes au top. Les cancers, vous aurez envie de croquer le monde aujourd'hui et que tout avance. Mais n'oubliez pas que c'est chacun son rythme. Reconnectez-vous à la douceur qui est en vous. Les lions, on apprécie votre talent au travail. On va vous le dire, la reconnaissance marque cette journée. Vous êtes en route vers la réussite. Les vierges, célibataires, ne fermez pas votre cœur. Une belle rencontre arrive. Restez ouverts et laissez-vous séduire. En couple, tout va bien aussi. Une belle harmonie, les vierges. Balance, votre motivation reste intacte. Vous continuez d'avancer avec optimisme, sans vous laisser déconcentrer. Et vous avez bien raison. Scorpion, en couple, votre complicité est plus forte que jamais. Vous avez besoin de vous aérer l'esprit. Accordez-vous une balade ou une activité sportive en pleine nature. Les sagittaires, aujourd'hui, vos relations professionnelles et amicales connaissent des hauts et des bas. N'oubliez pas que la base de tout, c'est la communication. Soyez clair et à l'écoute. Les capricornes, il serait bon d'éviter le stress. D'ailleurs, vous pourriez vous épuiser nerveusement à force de tout vouloir gérer au travail et à la maison. Une escapade dans la nature vous ferait le plus grand bien. Les Verseaux, pour les couples, l'heure est aux décisions pour l'avenir de votre relation. Un engagement officiel ou un déménagement, pourquoi pas. Côté boulot, votre parcours inspire vos collaborateurs. Et enfin, les poissons, n'essayez pas de tout gérer par vous-même car des gens semblent vouloir vous aider. Faites un petit peu plus confiance et prenez soin de vous surtout. 6h22, bon réveil avec tous les tubes 80. Je m'occupe du thé, du café, de ce que vous voulez. Les croissants aussi et de l'ambiance surtout. Phil Collins arrive, les Bangles aussi. Et puis on va retrouver l'info aussi dans moins de 10 minutes sur Nostalgie.

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0: Samedi 30 mai, bonjour, bienvenue, on a les yeux qui piquent encore un petit peu, hein, tranquille, moi je suis de la team, on parle pas trop le matin. En revanche, on peut écouter des tubes, oui, Cookie Dingler arrive très vite, qui peut me parler, Louise Buck, oui. Là je dis oui. L'info du jour, bonjour Héloïse.
2: Bonjour Mélanie, bonjour à tous. Le PSG a une marche désormais d'un légendaire doublé contre Arsenal. Le premier meeting de campagne de Gabriel Attal et des températures qui commencent à baisser ce samedi. En finale de Ligue des Champions contre Arsenal, tout à l'heure à 18h depuis Budapest, le Paris Saint-Germain ambitionne de marquer son époque et d'entrer dans la légende en s'adjugeant une deuxième étoile européenne d'affilée. Pour l'heure, seul le Real Madrid a réussi à remporter la Ligue des Champions deux fois de suite dans l'ère moderne de la compétition, avec même trois titres de 2016 à 2018. Après sa déclaration de candidature qu'il avait faite dans l'Aveyron, Gabriel Attal organise son premier meeting de campagne ce samedi à Paris, sur fond de compétition interne au bloc central avec Édouard Philippe, et de doute sur sa capacité à rassembler tout Renaissance derrière sa démarche. L'ancien Premier ministre réunit ses soutiens au parc des expositions de la capitale en début d'après-midi. Tout accord avec l'Iran pour mettre fin à la guerre ne sera signé par Donald Trump que si ses lignes rouges sont satisfaites. C'est ce qu'a assuré la Maison Blanche en pleine incertitude sur l'issue des discussions actuelles entre Téhéran et Washington après des affrontements cette semaine qui ont été les plus graves depuis l'entrée en vigueur de la trêve le 8 avril. Des sources à Washington ont évoqué un cadre d'accord prévoyant une extension de 60 jours du cessez-le-feu, mais le président américain temporise. La vague de chaleur d'une précocité inédite qui a frappé la France devrait toucher à sa fin durant ce week-end. La vigilance orange à la canicule ne concerne plus désormais que les départements de l'Île-de-France et on voit déjà des températures plus fraîches arriver depuis l'océan Atlantique, comme par exemple à Brest. Un rafraîchissement à l'échelle nationale se confirmera demain, dimanche, sous l'effet d'un dôme de chaleur qui a bloqué l'air chaud venu d'Afrique du Nord. L'Europe de l'Ouest a donc subi une vague de chaud inédite pour un mois de mai, avec des températures records enregistrées dans plus de la moitié du pays. Météo France qualifie ce phénomène de colossal. Le record de chaleur pour un mois de mai en France a été battu jeudi, où on a relevé 37,8 degrés en Charente.
0: Et du coup, un coup d'œil à la météo, Héloïse.
2: Et donc, ça baisse aujourd'hui avec des températures qui commencent doucement à redescendre ce matin, 15 à 23. Il se sera nuageux du côté de Biarritz. Quelques averses à prévoir également dans la matinée sur l'extrême nord-est. Cet après-midi, un soleil plus présent. Et pour les températures, des maximales comprises entre 21 et 34 degrés. Ça ira de 21 cet après-midi à Biarritz jusqu'à 34 degrés à Paris. Et tout de suite, on retrouve Mélanie Renaud.
0: Merci beaucoup, Héloïse. Prochain point sur l'actu, ce sera à 7h. Et d'ici là, on chante. Merci d'ouvrir les yeux avec Nostalgie. J'ai un beau programme pour vous ce matin. On va savoir qui était numéro 1 en ce 30 mai 81 dans un peu moins de 10 minutes, 6h33. Voilà, Céline Dion et Cookie Dingler. Bon réveil avec Nostalgie.

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0: Eh ben oui, même à 6h41, bienvenue. Qui était numéro 1 en France en ce 30 mai 1980? Je vous donne un indice, c'était une chanteuse américaine à la voix rauque, c'était elle. Vous l'avez? Kim Carnes, évidemment, avec ce morceau Better David Eyes, qui fait référence donc à l'actrice américaine Better David. L'actrice avait d'ailleurs écrit à la chanteuse en la remerciant pour le morceau qu'il avait rajeuni, je cite, aux yeux de son petit-fils. Il y a même Sylvie Vartan d'ailleurs qui l'avait repris ce morceau en 82 à Las Vegas. La classe quand même, un tube que vous pouvez évidemment entendre sur Nostalgie. J'en ai plein d'autres pour vous, hein, pour vous réveiller ce matin. France Gall, Donna Summer aussi, très vite, une belle matinée, un bon week-end avec Nostalgie.
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0: Bienvenue sur Nostalgie.
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0: Et bon réveil, surtout avec tous les tubes des années 80 d'Oshin. Ça vous dit pour le petit-déj, on va s'ambiancer dans la salle de bain. On essaie de chanter avec la brosse à dents, vous savez, dans la bouche. Non, je ne suis pas toute seule à faire ça. Je suis sûre qu'Héloïse Buc le fait aussi.
2: Absolument.
0: Je vous ai prévu François Fellman, justement, Daniel Balavoine, après un nouveau point sur l'info. Elle est là, elle est prête, Héloïse Buc, donc, pour un gros coup d'œil sur l'actualité. Bonjour Héloïse.
2: Bonjour Mélanie, bonjour à tous. La vague de chaleur commence à régresser. Seule l'Île-de-France reste aujourd'hui en vigilance orange canicule. Et puis, on parlera du PSG, bien sûr, avec Arsenal ce soir à suivre. Seul Paris et sa petite couronne restent ce samedi en vigilance orange canicule. D'après le dernier bulletin de Météo France, les températures devraient y atteindre cet après-midi 32 à 35 degrés. Et toujours selon les prévisions de l'organisme, la nuit prochaine, l'arrivée d'une masse d'air un peu moins chaude associée à un vent modéré va permettre le retour à une vigilance de couleur jaune sur cette zone. Et cette transition pourrait être accompagnée d'orages. Nous reviendrons sur la météo à la fin de ce flash. Pour l'heure, il est encore difficile d'évaluer les conséquences de cette vague de chaleur en France, notamment les effets de sa précocité sur l'agriculture ou les pertes économiques engendrées. Les difficultés d'adaptation se sont traduites cette semaine par des annulations de trains entre Paris et le Sud-Ouest et Bordeaux et Marseille par crainte de panne de climatisation. Et puis des écoles et des crèches ont aussi été contraintes de fermer, notamment dans la capitale et dans les Landes, du fait des températures dans les classes. Visé par des enquêtes pour viol, Patrick Bruel a finalement décidé hier d'annuler tous ses concerts jusqu'à l'automne, incluant des dates à Paris et des festivals. Le chanteur s'est aussi retiré des Enfoirés. Sa tournée devait démarrer par 3 concerts du 16 au 18 juin au Cirque d'Hiver à Paris et ses concerts ont été également annulés. En foutant en finale de Ligue des Champions contre Arsenal ce samedi à 18h depuis Budapest, le Paris Saint-Germain ambitionne de marquer son époque. Le PSG veut entrer dans la légende en s'adjugeant une deuxième étoile européenne d'affilée. À l'échelle de ses 13 saisons au PSG, le capitaine Marquinhos vient à peine de sécher ses larmes de joie et la glorieuse finale de la saison dernière contre l'Inter Milan que lui et ses groupes ont déjà l'occasion d'ajouter donc un deuxième trophée suprême sur l'étagère. Et puis un mot de tennis avec le 3e joueur mondial Alexander Zverev qui est le dernier membre du top 5 toujours en lice après l'élimination de la star Novak Djokovic par le jeune brésilien João Fonseca. Zverev s'est lui qualifié hier pour les 8e de finale de Roland-Garros. Il a battu le français Quentin Alice. Et la météo du jour, Héloïse. Et des températures qui commencent donc à redescendre aujourd'hui avec ce matin de 15 à 23 degrés. Des nuages du côté de Biarritz. Quelques averses aussi sur l'extrême nord-est. Cet après-midi, pas de nuages ni de pluie. Un soleil plus présent pour tout le monde et pour les températures 21 à 34 degrés aujourd'hui pour les maximales. 7h03 sur Nostalgie. On retrouve Mélanie Renaud.
0: Merci beaucoup, Héloïse. Prochain point sur l'actu, ce sera à 7h30.

Tube 80 sur Nostalgie. François Feldman, votre horoscope aussi dans un petit quart d'heure. Les anniversaires également, bonne musique, bonne humeur. Dès le réveil, c'est facile. Avec les années 80, même tournée spécialiste. Daniel Balavoine, on aime, on partage sur Nostalgie.

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0: Et même au réveil, oui, 7h11, très bon début de journée, samedi 30 mai, bon anniversaire à Eric de Lyon qui nous écoute. Merci d'avoir choisi Nostalgie en ce jour aussi particulier. Hein. C'est les enfants qui ont amené le petit-déj au lit. Bon, il y a eu un petit accident de café visiblement sur la couette, mais c'est l'intention qui compte. Absolument, anniversaire aussi d'Élise Lucet, la journaliste d'investigation, le réalisateur aussi Philippe Muille. C'est lui qui avait fait le film Cuisine et Dépendance, qu'on adore, avec un Jean-Pierre Bacri absolument exceptionnel. Je vous le recommande d'ailleurs si vous ne l'avez pas vu. Bonne fête aussi aujourd'hui aux Johanna et aux Jeanne. L'horoscope dans 7 petites minutes pour bien débuter la journée et puis surtout de la bonne musique pour ouvrir les yeux. James Brown arrive très vite. Je vous ai prévu aussi Indochine et les Rita Mitsuko sur Nostalgie.
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Bienvenue sur Nostalgie, hein. Le Chine arrive très vite. Nous sommes le samedi 30 mai, 7h18. Votre horoscope du jour, les béliers. Une bonne nouvelle professionnelle pour échanger votre journée. De nouvelles perspectives d'évolution arrivent, voire même une promotion d'ailleurs. Les taureaux, il est temps de prendre soin de vous et de créer votre routine bien-être. Vous débordez d'énergie qu'il faut canaliser, donc pourquoi pas une petite séance relaxation après un peu de sport. Les gémeaux, en couple, le temps est à l'écoute de votre partenaire et de ses besoins. Célibataire, restez vous-même, vous n'avez pas besoin d'artifice pour attirer l'amour, vous êtes au top. Les cancers, vous aurez envie de croquer le monde aujourd'hui et que tout avance, mais n'oubliez pas que c'est chacun son rythme. Reconnectez-vous à la douceur qui est en vous. Les lions, on apprécie votre talent au travail, on va vous le dire, la reconnaissance marque cette journée, vous êtes en route vers la réussite. Les vierges, célibataires, ne fermez pas votre cœur, une belle rencontre arrive, restez ouvert et laissez-vous séduire. En couple, tout va bien, c'est une belle harmonie. Les balances, votre motivation reste intacte. Vous continuez d'avancer avec optimisme sans vous laisser déconcentrer. Et c'est vous qui avez raison. Les scorpions en couple, votre complicité est plus forte que jamais. Vous avez besoin de vous aérer l'esprit aussi. Accordez-vous une balade ou une activité sportive en pleine nature. Les sagittaires, aujourd'hui, votre relation professionnelle et, amicale connaissent des hauts et des bas. N'oubliez pas que la base de tout, c'est la communication. Capricorne, il serait bon d'éviter le stress aussi, hein, aujourd'hui. Pourriez-vous épuiser nerveusement à force de tout vouloir gérer au travail et à la maison, une escapade dans la nature vous ferait le plus grand bien. Les Verseaux, pour les couples, l'heure est aux décisions pour l'avenir de votre relation. Un engagement officiel ou un déménagement, côté boulot, votre parcours inspire vos collaborateurs. Et enfin, les Poissons, n'essayez pas de tout gérer par vous-même, hein, car les gens semblent vouloir vous aider. Faites un peu plus confiance et prenez soin de vous, surtout 7h20. Avec Julien Clerc, j'adore, moi ça sent le soleil. Très bon week-end, bon réveil, avec tous les tubes des années 80 sur Nostalgie.

0: Énergie. Bon week-end, une belle journée qui s'annonce. On se lève tranquille, on se prépare. Et pour vous mettre de bonne humeur, j'ai YouTube 80 d'Auchine. On embrasse Hicham aussi qui va partir en balade aujourd'hui avec toute sa petite famille dans les Alpes. Moi, il y a des photos surtout sur Facebook et Instagram. Et il est 7h31, un nouveau point sur l'info avec Héloïse Buc. Bonjour Héloïse.
1: Bonjour Mélanie, bonjour à tous. Le PSG a une marche désormais d'un légendaire doublé contre Arsenal. Le premier meeting de campagne de Gabriel Attal aujourd'hui et puis des températures qui commencent à baisser. En finale de Ligue des Champions contre Arsenal, ce sera tout à l'heure à 18h depuis Budapest. Le Paris Saint-Germain ambitionne de marquer son époque et d'entrer dans la légende en s'adjugeant une deuxième étoile européenne d'affilée. Pour l'heure, seul le Real Madrid a réussi à remporter la Ligue des Champions deux fois de suite dans l'ère moderne de la compétition. Après sa déclaration de candidature qu'il avait faite dans l'Aveyron, Gabriel Attal organise son premier meeting de campagne à Paris aujourd'hui sur fond de compétition interne avec Édouard Philippe et de doutes sur sa capacité à rassembler tout Renaissance derrière sa démarche. L'ancien Premier ministre va réunir ses soutiens au parc des Expos de la capitale en début d'après-midi. La vague de chaleur d'une précocité inédite qui a frappé la France devrait toucher à sa fin ce week-end. La vigilance orange à la canicule ne concerne plus désormais que les départements de l'Île-de-France. On voit déjà des températures plus fraîches arriver depuis l'océan Atlantique, par exemple à Brest. Un rafraîchissement à l'échelle nationale se confirmera demain dimanche. En attendant, en région parisienne, on attend quand même encore aujourd'hui jusqu'à 35 degrés. Explorateur et aventurier Rémi Camus connaît particulièrement bien les problématiques liées aux fortes chaleurs et aux environnements extrêmes. Il a notamment traversé l'Australie à pied dans des conditions climatiques particulièrement exigeantes et il rappelle aux Franciliens aujourd'hui l'importance de boire et surtout de le faire de la bonne manière.
2: Ce qui est très intéressant, c'est qu'on se rend compte de l'importance de trouver de l'eau et de boire de l'eau régulièrement. Les gens, la plupart du temps, attendent toujours le dernier moment de se dire « Ah, j'ai soif, je vais boire », alors que c'est vraiment une grosse erreur. Il faut boire plutôt régulièrement et en quantité limitée. Notre organisme n'est pas capable de supporter des grosses quantités d'eau. On peut pas toute la traiter. Et surtout, il faut boire une eau qui reste tempérée. Sinon, notre organisme, en fait, fait un double travail. Il va devoir, un, faire réchauffer l'eau qu'on vient d'ingurgiter pour l'utiliser par la suite.
0: Et du coup, un coup d'œil à la météo, Héloïse.
1: Et donc, des températures qui redescendent, sauf, hein, vous l'avez compris, en Île-de-France. Sinon, 21 à 34 attendus aujourd'hui pour les maximales, 21 à Biarritz et 34. Donc, pour Paris, côté ciel, ce sera bien ensoleillé sur la grande majorité du pays. Tout de suite, on retrouve Mélanie Renaud.
0: Merci beaucoup, Héloïse. On vous retrouve à 8h pour un nouveau point sur l'actu. Et nous, on continue. Question du jour qui était numéro 1 en 1989. Verdict dans 5 minutes après Mano et Indochine sur Nostalgie.

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0: Mélanie Renaud avec vous jusqu'à midi, 7h41. Vous en êtes où là ? Je compatis avec Alexia de Valence qui m'a envoyé un message, qui vient de se réveiller sans café, sans pain, sans confiture. Alors, on respire un bon coup et on se motive pour aller chercher tout ce qu'il faut en bas, l'appli Nostalgie dans les oreilles pour ne pas manquer les plus grands tubes évidemment. J'ai de quoi vous réveiller avec ce tube numéro 1 d'ailleurs. 1984, j'adore ce morceau. On y entend la voix de Michael Jackson dans les chœurs. Oh, somebody's watching me. J'adore, ça donne la patate. Énorme. Fan des années 80, bienvenue. Jean-Jacques Goldman arrive très vite. Laurent Voulzy aussi sur Nostalgie.
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Bienvenue sur Nostalgie. J'ai un morceau qui va vous faire sentir en vacances en 2 secondes. Si c'est avec le bruit de la mer, le sable blanc, ce sera les Gibson Brothers en fond. Vous allez adorer. Le nom ne vous dit peut-être rien, mais dès les premières notes, vous allez aimer. Ça, c'est certain. Avant ça, Gilbert Montagné, qui repartira en tournée d'ailleurs, toutes les dates sur nostalgie.fr. On a mon partage.

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0: Tiens, vous avez téléchargé l'appli Nostalgie. D'ailleurs, vous en aurez besoin ce matin pour voter le 4 à la suite. On en reparle d'ici une petite heure. Ça vous laisse le temps de jeter un petit coup d'œil du coup sur cette application gratuite, évidemment. Parce que la bonne musique, ça se partage. Tous les tubes 80 ce matin sur Nostalgie. C'est avec les Gibson Brothers très vite et Francis Cabrel, entre autres, sur Nostalgie. 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
8: Allez, Nostalgie, il est 8h, bonjour, bienvenue, un nouveau point sur l'info avec Héloïse Buc. Bonjour Héloïse.
9: Bonjour Mélanie, bonjour à tous. La vague de chaleur commence à régresser, seule l'Île-de-France reste en vigilance orange canicule et puis le PSG désormais à une marche d'un légendeur doublé contre Arsenal. Seul Paris et sa petite couronne restent ce samedi en vigilance orange canicule. D'après le dernier bulletin de Météo France, les températures devraient y atteindre cet après-midi 32 à 35 degrés. Et toujours selon les prévisions de l'organisme, la nuit prochaine, l'arrivée d'une masse d'air un peu moins chaude associée à un vent modéré va permettre le retour à une vigilance de couleur jaune sur cette zone francilienne. Une transition qui pourrait être accompagnée d'orages. Nous reviendrons sur la météo à la fin de ce flash. Pour l'heure, il est encore difficile d'évaluer les conséquences de la vague de chaleur en France, notamment les effets de sa précocité sur l'agriculture ou encore les pertes économiques qu'elle a engendrées. Les difficultés d'adaptation se sont traduites cette semaine concrètement par des annulations de trains entre Paris et le sud-ouest ainsi qu'entre Bordeaux et Marseille par crainte de panne de climatisation. Et puis des écoles et des crèches ont été contraintes de fermer, notamment à Paris et dans les Landes, du fait des températures dans les classes. L'Assemblée nationale a adopté hier diverses mesures pour répondre à la crise agricole dans le cadre de l'examen en première lecture du projet de loi du gouvernement. Les débats doivent se terminer ce week-end. Un vote solennel étant prévu mardi. Hier, les députés ont approuvé à l'unanimité un article visant à renforcer la qualité de l'alimentation dans la restauration collective publique. Et puis, peu avant minuit, l'Assemblée a commencé à se pencher sur les revenus des agriculteurs en débattant d'un article qui vise à renforcer le poids des organisations de producteurs face aux industriels. Les débats se poursuivront à partir de 9h tout à l'heure. En finale de Ligue des Champions contre Arsenal ce samedi à 18h depuis Budapest, le Paris Saint-Germain ambitionne aujourd'hui de marquer son époque et d'entrer dans la légende en s'adjugeant si possible une deuxième étoile européenne d'affilée. Notez qu'hier, les joueuses de l'OL ont remporté leur 19e titre de championne de France. C'est le 5e consécutif. Elles ont surclassé le Paris FC. Score final 5-0 à domicile en finale de la Première Ligue féminine de foot.
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9: Et les températures commencent donc à redescendre aujourd'hui. On attend ce matin de 15 à 23 degrés. Ce sera nuageux du côté de Biarritz avec quelques averses attendues également sur l'extrême nord-est. Cet après-midi, le soleil sera plus présent et pour les températures, on attend des maximales entre 21 et 34 degrés. Ça ira de 21 à Biarritz et ça grimpera jusqu'à 34 degrés cet après-midi à Paris. Tout de suite, on retrouve Mélanie Laurent.
8: Mélanie Renaud.
9: Ouais, c'est plutôt un compliment.
8: Oui, c'est ce que j'allais dire. Merci beaucoup. Non, bah, je ne suis que Mélanie Renaud. Merci beaucoup, Héloïse. On va trouver.
9: On se retrouve à 8h30 du coup pour un nouveau point sur l'info. Très sympa ce

0: quelle ambiance! 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
0: On est là pour ça, on se prend pas la tête, encore moins samedi matin, on écoute de la bonne musique. Stevie Wonder arrive, samedi 30 mai, anniversaire d'Élise Lucet, la journaliste d'investigation, et puis du réalisateur aussi, Philippe Muel. C'est lui qui avait fait un film que j'adore, l'un de mes préférés certainement, Cuisine et Dépendance, avec un Jean-Pierre Bacri absolument exceptionnel, je vous le recommande d'ailleurs si vous ne l'avez pas vu. Bon anniversaire à vous aussi, si vous êtes né en ce 30 mai, vous allez passer une très bonne journée, ça c'est certain. Bonne fête aussi aux Johanna et aux Jeanne, une journée au top pour tout le monde, forcément avec tous les tubes 80. Votre horoscope aussi dans moins de 10 minutes avec Renaud et Marc Aval également sur Nostalgie.

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Nostalgie, bienvenue, bon réveil à 8h18, Stevie Wonder arrive, on va danser pour se réveiller un petit peu. Après votre horoscope du jour, les béliers, une bonne nouvelle professionnelle pour échanger votre journée. De nouvelles perspectives d'évolution arrivent, voire même une promotion. Les taureaux, il est temps de prendre soin de vous et de créer une nouvelle routine bien-être. Vous débordez d'énergie qu'il faut canaliser. Les gémeaux en couple, le temps est à l'écoute de votre partenaire et de ses besoins. Célibataire, restez vous-même. Vous n'avez pas besoin d'artifice pour attirer l'amour, vous êtes au top. Les cancers, vous aurez envie de croquer le monde aujourd'hui et que tout avance. Mais n'oubliez pas que c'est chacun son rythme. Reconnectez-vous à la douceur qui est en vous. Les lions, on apprécie votre talent aujourd'hui. Et on va vous le dire, la reconnaissance marque cette journée. Vous êtes en route vers la réussite. Les vierges, célibataires, ne fermez pas votre cœur. Une belle rencontre arrive. Restez ouverts et laissez-vous séduire. Les balances, votre motivation reste intacte. Vous continuez d'avancer avec optimisme sans vous laisser déconcentrer. Et c'est vous qui avez raison. Les scorpions en couple, votre complicité est plus forte que jamais. Vous avez besoin de vous aérer l'esprit. Accordez-vous une balade ou une activité sportive en plein air. Les sagittaires, aujourd'hui, vos relations professionnelles et amicales connaissent des hauts et des bas. N'oubliez pas que la base de tout, c'est la communication. Les capricornes, il serait bon d'éviter le stress aujourd'hui. Vous pourriez vous épuiser nerveusement à force de tout vouloir gérer au travail et à la maison. Une escapade dans la nature vous ferait le plus grand bien. Les verseaux, pour les couples, l'heure est aux décisions pour l'avenir de votre relation. Un engagement officiel ou un déménagement. Côté boulot, votre parcours inspire vos collaborateurs. Et enfin, les poissons, n'essayez pas vous aussi de tout gérer par vous-même car des gens semblent vouloir vous aider. Faites un petit peu plus confiance et prenez soin de vous surtout. Ouais. 8h20 sur Nostalgie, tout va bien, oui. Un nouveau point sur l'info à 8h30 et puis de la bonne musique surtout. On est là pour ça. Tous les tubes 80, c'est avec Steve Wonder après Marc Lavoine sur Nostalgie.

0: Nostalgie, bon week-end.
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0: 8h29, bienvenue. Juliette est prête à ouvrir sa boutique de maillot de bain Nice, où nous écoute Mickaël. Merci d'avoir choisi Nostalgie. Plutôt une belle journée ensoleillée pour tout le monde. Météo et info arrivent dans un instant. Jean-Louis Aubert et Stevie Wonder aussi sur Nostalgie. 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
8: Nostalgie, 8h30, un nouveau point sur l'info avec Héloïse Buc. Bonjour Héloïse.
9: Bonjour Mélanie, bonjour à tous. Le PSG a une marche d'un légendaire doublé contre Arsenal. L'Île-de-France reste en vigilance orange canicule ce samedi. Ailleurs, les températures commencent à baisser. En finale de Ligue des Champions contre Arsenal, c'est ce samedi à 18h depuis Budapest. Le Paris Saint-Germain ambitionne de marquer son époque. Le PSG veut entrer dans la légende en s'adjugeant une deuxième étoile européenne d'affilée. Pour l'heure seule, le Real Madrid a réussi à remporter la Ligue des Champions 2 fois de suite dans l'ère moderne de la compétition. Après sa déclaration de candidature faite dans l'Aveyron, Gabriel Attal organise à Paris son premier meeting de campagne ce samedi sur fond de compétition interne avec Édouard Philippe et de doutes sur sa capacité à rassembler tout le parti Renaissance derrière sa démarche. L'ancien Premier ministre va réunir ses soutiens au Parc des Expositions à Paris en début d'après-midi. La vague de chaleur d'une précocité inédite qui a frappé la France devrait toucher à sa fin ce week-end. De la vigilance orange canicule ne concerne plus désormais que les départements de l'Île-de-France. On voit déjà des températures plus fraîche arrivée depuis l'océan Atlantique, notamment à Brest. Un rafraîchissement à l'échelle nationale se confirmera demain dimanche. En attendant, en région parisienne, on attend encore aujourd'hui jusqu'à 35 degrés. Après avoir assuré qu'un accord de paix ne serait possible que si leurs lignes rouges sont satisfaites, les États-Unis ont affirmé ce samedi qu'ils avaient les moyens de repartir en guerre contre l'Iran. L'incertitude règne donc toujours quant à l'issue des négociations entre Téhéran et Washington après les affrontements les plus graves cette semaine survenus depuis l'entrée en vigueur de la trêve. C'était le 8 avril. Et puis notez par ailleurs que Donald Trump est toujours en excellente santé mais qu'il doit perdre du poids et faire plus d'exercice. C'est ce que révèle un rapport médical rendu public hier après des examens de routine effectués plus tôt cette semaine sur le président américain qui aura 80 ans le 14 juin. On apprend notamment que Donald Trump prend tous les jours 3 médicaments, 2 destinés à contrôler son taux de cholestérol et le 3e de l'aspirine à des fins de prévention cardiaque. Depuis son retour au pouvoir en janvier 2025, le dirigeant américain arbore à la main droite un hématome persistant, recouvert souvent de maquillage que le rapport attribue à des poignées de main fréquentes alliées à la prise justement d'aspirine à des fins de prévention cardiovasculaire.
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9: Commence donc à redescendre aujourd'hui avec des températures ce matin de 15 à 23 degrés. Cet après-midi, 21 à 34 sous le soleil, 34 degrés. C'est donc ce qu'on attend au meilleur moment de la journée à Paris. 21, ce sera pour Biarritz cet après-midi. Et tout de suite, on retrouve Mélanie Renaud.
8: Merci beaucoup Héloïse. On vous retrouve à 9h pour un nouveau point sur l'actu. Et bienvenue sur Nostalgie. Vous voulez avoir le sourire mental

0: Somebody's Watching Me avec Michael Jackson au refrain, du coup, en tout cas les number one du jour. Ah bah c'est vous, bienvenue sur Nostalgie. Mélanie, on est avec vous jusqu'à midi, toujours plus de bonne musique. Elie Medeiros, Michel Polnareff, Vanessa Paradis aussi, très vite sur Nostalgie, tous les tubes 80. 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
0: Eh oui, à 9h, 10h et 11h, c'est le 4 à la suite, c'est vous qui votez en direct. Vous nous dites si vous avez envie d'écouter jusqu'à 4 tubes à la suite de votre artiste ou groupe préféré. Vous votez sur le site nostalgie.fr et sur l'appli gratuite Nostalgie aussi. On vient d'ouvrir les votes là d'ailleurs pour aller voir dès maintenant l'artiste. On commencera donc par un premier tube. Et puis si ça vous va, eh ben on continue. Si vous voulez qu'on passe à autre chose, vous nous le dites exactement. Comme je l'ai dit, c'est vous qui avez le pouvoir. On reste à l'affût des votes. Belle matinée avec Nostalgie.
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0: Nostalgie, il est 9h. Le point sur l'info avec Héloïse Buc. Bonjour Héloïse.
11: Bonjour Mélanie, bonjour à tous. La vague de chaleur commence à régresser. Seule l'Île-de-France reste aujourd'hui en vigilance orange canicule. Et puis le PSG a une marche d'un légendaire doublé contre Arsenal ce soir. Seul Paris et sa petite couronne restent donc en vigilance orange canicule ce samedi. D'après le dernier bulletin de Météo France, les températures devraient y atteindre cet après-midi 32 à 35 degrés. Toujours selon les prévisions, la nuit prochaine, l'arrivée d'une masse d'air un peu moins chaude associée à un vent modéré doit permettre le retour demain à une vigilance de couleur jaune sur cette zone. La transition pourrait être accompagnée d'orages ce soir. En attendant, les Franciliens vont donc encore avoir très chaud. Aujourd'hui, explorateur et aventurier, Rémi Camus connaît particulièrement bien les problématiques liées aux fortes chaleurs et aux environnements extrêmes. Il a notamment traversé l'Australie à pied dans des conditions climatiques particulièrement exigeantes. Et il nous rappelle, en ces temps de température caniculaire, quelques conseils pour garder du frais à l'intérieur.
12: Se protéger du soleil, donc fermer les volets. Ensuite, on a la convection. Donc c'est tout ce qui est les mouvements venteux. Lorsqu'il fait trop chaud, on vient recréer ce vent qui n'existe pas en mettant par exemple des ventilateurs. Et puis ensuite, il y a l'évaporation, donc c'est avoir de l'humidité. On le fait nous en transpirant, mais du coup, on peut réutiliser cette façon si on n'a pas de climatisation à la maison en faisant tourner une machine et au lieu de l'étendre dehors parce que les vêtements vont sécher très rapidement, eh bien vous les étendez à l'intérieur de la maison parce qu'ils sont tous humides et donc avec un ventilateur, eh bien vous allez recréer un faux semblant de climatisation. Et c'est ce qui permet, on va dire, de faire baisser cette température.
11: Et puis le foot à la une de l'actualité aujourd'hui, en finale de Ligue des Champions contre Arsenal à 18h. Depuis Budapest, le Paris Saint-Germain ambitionne de marquer ce soir son époque et d'entrer dans la légende en s'adjugeant une deuxième étoile européenne d'affilée. 22 000 policiers et gendarmes seront mobilisés en marge de cette rencontre de Ligue des Champions pour faire face à des débordements très redoutés et 8 000 policiers seront seulement consacrés à l'agglomération parisienne. Un mot de tennis. Le troisième joueur mondial Alexandre Zverev est le dernier membre du top 5, toujours en lice après l'élimination à Roland-Garros de la star Novak Djokovic. Zverev s'est qualifié hier pour les huitièmes de finale en battant le français Quentin Alice.
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11: Et globalement, donc, aujourd'hui, des températures qui commencent à redescendre. On attend ce matin de 15 à 23 degrés. Ce sera nuageux dans la matinée du côté de Biarritz. Quelques averses sont attendues sur l'extrême nord-est. Cet après-midi, le soleil sera en revanche bien présent pour tout le monde. Et les maximales varieront de 21 à 34 degrés. Tout de suite, on retrouve Mélanie Renaud.
0: Merci beaucoup, Héloïse. Prochain rendez-vous avec la TU, ce sera tout à l'heure à midi.

Allez, top départ pour voter sur Nostalgie, le 4 à la suite spéciale. Michel Berger, vous voulez qu'on continue avec un second morceau de Michel Berger? Dites-le nous sur l'appli gratuite Nostalgie. Il en a fait un paquet de tubes, hein, on est d'accord. Un premier tube maintenant, peut-être un second, c'est à vous de voter en direct sur Nostalgie.

Vous écoutez Nostalgie sur 4 à la suite. Ce matin, le premier spécial Michel Berger. C'est très serré ce matin d'ailleurs. Oui, non, oui, non, oui, non. Ça a changé plusieurs fois. Et là, on est en 57% pour oui. Alors, on va continuer avec un second tube de Michel Berger. Et évidemment, vous continuez de voter en direct sur le site nostalgie.fr ou l'appli gratuite Nostalgie. Celui qui chante, second tube de Michel Berger. Vous en voulez un troisième ou vous voulez qu'on passe à autre chose? Vous nous le dites.

Bienvenue sur Nostalgie. Vous votez, vous avez été 74% à voter pour oui, un troisième tube de Michel Berger dans ce 4 à la suite, le premier de la matinée. Continuez de voter si vous voulez qu'on enchaîne. Diego, Libre dans sa tête, le morceau repris, écrit, composé et chanté par Michel Berger, repris par France Gall, Johnny Hallyday, sublime aussi. Mais l'original a ce petit quelque chose en plus et c'est bien pour ça que je l'ai choisi pour vous ce matin sur Nostalgie.

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1: Vous écoutez Nostalgie, allez, 86% pour un quatrième tube de Michel Berger, carton plein pour lui du coup ce matin, merci pour vos votes. La groupée du pianiste, juin 80, il fait chaud, Michel Berger nous sort encore un tube. La groupée du pianiste, il a beaucoup écrit pour les autres, France Gall, Véronique Sanson, François Hardy aussi, et lui est encore un petit peu dans l'ombre. Et enfin, son talent va exploser aux yeux de tous avec ce morceau sur Nostalgie.

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0: Prochain 4 à la suite dans une petite heure. Restez connectés sur l'appli pour connaître le prochain artiste. Mélanie Renaud jusqu'à midi. Tout va bien. Bienvenue d'ailleurs si vous venez d'arriver au boulot peut-être déjà ou en grasse mat. C'est bien ça aussi. Hein. Vous tombez bien, une nouvelle demi-heure non-stop. Avec tous les tubes 80, les négresses vertes arrivent avec un morceau qu'on adore. Voilà l'été, on s'y croirait avec ces températures sur Nostalgie.
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0: Et j'ai prévu aussi partenaire particulier Quincy Jones sur Nostalgie.
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sur Nostalgie, la musique s'enchaîne. On enchaînera même deux tubes à la suite de Madonna à partir de lundi 18h. On lance le mois Madonna avant la sortie de son nouvel album le 3 juillet prochain. Tous ses tubes, toute sa story, tous les soirs à 18h. La Queen of Pop de retour. On se devait de fêter ça sur Nostalgie, ses plus grands tubes, ils sont ici. On l'écoutera ce matin dans l'immédiat. C'est UB40 et Michel Sardou sur Nostalgie.

Bienvenue sur Nostalgie, prochain 4 à la suite. Après le nouveau morceau de Mylène Farmer, c'est à qui le tour après 4 ans d'absence relative quand même. Elle a fait une tournée triomphale des stades. L'album lui sortira à l'automne. Une bonne matinée avec Nostalgie.

0: merci d'avoir choisi Nostalgie. Sur Nostalgie, les tubes s'enchaînent avec peut-être même 4 tubes à la suite de votre artiste ou groupe préféré. Vous votez sur nostalgie.fr, sur l'appli gratuite Nostalgie, smartphone. Entre la tartine et le café peut-être, comme Jessica Toulon. En tout cas, tout est prêt. Hein. Il y a tous les morceaux. Il y a des morceaux d'ailleurs que j'ai pas entendu depuis longtemps. Mais enfin là, pour le coup, c'est vous qui décidez. Ce sera notre deuxième artiste de la matinée. Verdict dans, allez, 5 petites minutes. Une bonne matinée avec tous les tubes sur Nostalgie.
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0: Nostalgie, il est 10h, bienvenue sur l'appli ou sur le site nostalgie.fr. Votez pour ce 4 à la suite spéciale Peter Gabriel ce matin, oui ou non? C'est à vous de voir, chanteur, musicien, il fait partie du groupe Genesis avant de se lancer en solo et nous offrir ses tubes. Voilà le premier, Salisbury Hill. On enchaîne ou pas? Eh bien vous me dites, votez en direct sur l'appli gratuite Nostalgie.

Vous écoutez Nostalgie, ce 4 à la suite, ce matin, le deuxième de la matinée spéciale, Peter Gabriel. On est plutôt d'accord, hein, 87% à voter pour oui, on continue avec un second tube de Peter Gabriel. Celui-là, je suis allée vous le chercher dans ma discothèque, ça fait longtemps que je ne l'ai pas écouté, je me suis dit que ça vous ferait plaisir. Shock the Money, écrite comme une chanson d'amour qui explore comment la jalousie peut libérer nos instincts primaires. J'adore ce tube. Très content de le partager avec vous. Vous votez pour un

Bienvenue sur Nostalgie. 4 à la suite spéciale Peter Gabriel ce matin avec 2 tubes déjà, peut-être un troisième. Ça a été, allez hop, je vérifie une dernière fois en direct, 86% à me dire oui, allez on continue. Peter Gabriel, on aime, on partage. Et ben voilà, je vous ai préparé un tube que j'aime beaucoup. Vous continuez de voter évidemment en direct hein, sur nostalgie.fr où l'appli est gratuite Nostalgie. Et ça on connaît, j'adore ce morceau. Il y a un petit Frenchie à la batterie, Manu Katché. Normalement ce morceau devait figurer sur l'album suivant, mais Peter Gabriel s'est souvenu qu'il avait ce morceau dans les tiroirs. Il a retenu les musiciens et Manu Katché pour leur dire « Hey, tu peux m'improviser un petit peu de batterie là ?» Ça donne ce tube, troisième tube de Peter Gabriel sur Nostalgie.

Bienvenue sur Nostalgie 4 à la suite spéciale Peter Gabriel. Je vois qu'on a les mêmes goûts les amis, ça me fait plaisir. 96% pour oui, on continue avec Peter Gabriel. Je vous propose Big Time. On retrouve un grand Peter Gabriel dans ce morceau hein, qui met en valeur ses talents lyriques. Vraiment, j'adore ce morceau, un titre funk, rock. Je suis ravie de le redécouvrir ce matin avec vous dans ce 4 à la suite spéciale Peter Gabriel sur Nostalgie.

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0: Dernier 4 à la suite de la matinée, ce sera à 11h, ça va danser, hein. J'en suis certaine. Bon, on va sortir la boule à facettes même. Je vous mets au défi de ne pas hocher la tête ou taper du pied. Un chanteur américain, une légende même. C'est difficile d'en garder que 4 de tube. Il faudra voter sur nostalgie.fr ou sur l'appli gratuite Nostalgie. C'est le petit match de la matinée qui va vous mettre en forme. Vous allez voir Mélanie Renaud avec vous jusqu'à midi, une demi-heure non-stop avec tous les tubes 80 sur Nostalgie. Indochine, Irène Cara pour Fame. On va croiser aussi France Gall et Blondie sur Nostalgie.
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Merci d'avoir choisi Nostalgie. Bon, ce samedi matin, 10h33, on prend un petit déjeuner ensemble peut-être. Un demi-sucre pour moi, c'est deux pour Philippe et Sandy. Tous les matins, dès 6h, ils seront de retour lundi. Avec vos vacances à Port-en-Woods, on attend les cartes postales. Nostalgie dans la voiture, de Jérôme à Lille. On s'occupe des tubes, Irène Cara, Niagara sur Nostalgie.

Nostalgie, la musique ne s'arrête pas. Bonjour Sofiane à Perpignan qui ouvre les yeux avec nostalgie. Julien aussi à Martigues, journée pêche aujourd'hui. Une petite sole au four, ça fait envie ça, les plus grands tubes. Pour vous accompagner avec Blondie et France Gall, tout pour la musique sur Nostalgie.

0: Bienvenue sur Nostalgie.
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0: Nostalgie, toujours plus de tubes, direction le site nostalgie.fr ou l'appli Nostalgie, gratuite pour voter 4 à la suite à 11h dans quelques minutes. Donc, c'est une légende qui vous attend pour ce dernier 4 à la suite de la matinée, un nombre incalculable de tubes. Mais est-ce que vous en voulez 4 à la suite? C'est à vous de choisir sur l'appli Nostalgie. Donc, oui, j'ai confiance en votre choix. Moi, j'ai préparé les disques. C'est à vous de me dire. Je me refais couler un petit café. 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
21: Nostalgie, 11h, dernier 4 à la suite spéciale. Prince, vous voulez qu'on continue, vous nous le dites, vous votez en direct sur l'appli gratuite Nostalgie.

sera la suite spéciale Prince. On est en direct et vous votez en direct sur votre radio préférée, sur le site nostalgie.fr ou l'appli Nostalgie aussi. Vous me dites si vous avez envie qu'on continue avec un second tube de Prince ou pas, ou si vous voulez qu'on passe à autre chose. Je regarde vos votes une dernière fois, on actualise. Et vous avez été 65% à me dire non. Allez, on passe à autre chose, Mélanie. Ben, y a pas de problème. Des disques, j'en ai. C'est pas ce qui manque. François Valéry, tiens. Elle danse, Marie, elle danse. On va danser et chanter, nous aussi, avec tous les tubes des années 80.

0: 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Et Mélanie Renaud jusqu'à midi, ça prépare le déjeuner à Brest chez Alex avec cette chaleur à faire léger, hein, la petite salade de tomates avec basilic filet, d'huile d'olive, c'est bon ça, la plancha aussi qui va chauffer avec les trouvailles du boucher au marché. Oui, ça commence à gargouiller là, on est d'accord, hein, je vais me trouver quelques petites tomates cerises. En tout cas, je vous ai trouvé beaucoup de tubes, beaucoup, beaucoup, beaucoup de tubes 80, une demi-heure non-stop sur Nostalgie.
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0: Avec Jean-Jacques Goldman, très vite, je vous ai prévu les Bee Gees, les Rita Mitsouko et les Gants sur Nostalgie.
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Avec élégance, très vite, après Renaud Mistral gagnant sur Nostalgie.

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0: 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Etienne Dao, Robert Palmer arrive très vite. Comment va monsieur Julien Loki? Hydraté, j'imagine.
1: Ah bah un petit café glacé avec Emmanuel Carré que vous retrouverez tout à l'heure à 18h sur Nostalgie et tout va bien.
0: Bah écoute,
1: tout va très bien.
0: Moi aussi. Bah du coup, merci d'avoir préparé monsieur Manu Carré. Je vais aller manger avec lui, moi aussi, puis on va te laisser les tubes.
1: Absolument, il y aura téléphone aussi, il y aura The Bell Stars, Marc Lavoine, plein de choses à vous raconter, vraiment plein de choses à vous dire hein, cet après-midi. Accrochez-vous bien et puis plein de tubes à vous jouer tout l'après-midi sur Nostalgie.
0: Eh bah, ben merci beaucoup, à demain.
1: À demain.
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0: C'est pas bon. Et ben bon repas, bah oui ils sont là en tout cas. Allez à demain, bisous.
1: Bisous. 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
3: Il est midi, bienvenue sur Nostalgie avec tous les tubes 80. Dans 3 minutes, ça sera bleu comme le ciel et comme Étienne Dao après les infos d'Héloïse Buc. Bonjour Héloïse.
4: Bonjour Julien, bonjour à tous. La finale de la Ligue des Champions ce soir. La mort d'Edgar Morin, monument centenaire de la vie intellectuelle française. Et puis, seule l'Île-de-France reste ce midi en vigilance canicule. À la une donc ce samedi, la finale de Ligue des Champions. Le Paris Saint-Germain ambitionne de marquer son époque et d'entrer dans la légende en s'adjugeant une deuxième étoile européenne d'affilée contre Arsenal. Ça va se jouer à 18h à Budapest. En France, 22 000 policiers et gendarmes, dont 8 000 dans l'agglomération parisienne, seront mobilisés pour faire face à des débordements redoutés. Les bars de la capitale sortiront les écrans géants et le match sera diffusé au Parc des Princes devant 48 000 supporters. Et certains commerces commencent déjà à se barricader. Et tout ça dans une ambiance très très chaude. La vigilance orange canicule concerne ce samedi Paris, les Hauts-de-Seine, la Seine-Saint-Denis et le Val-de-Marne, où jusqu'à 35 degrés sont attendus. Ailleurs, les températures commencent à redescendre et la vague de chaleur d'une précocité inédite qui a frappé la France ces derniers jours devrait toucher à sa fin demain. Des orages sont à prévoir pour cette transition avec une quarantaine de départements en vigilance jaune, principalement sur la partie nord du pays. Deux TGV en direction de Paris de la compagnie Trenitalia, convoyant 841 passagers, sont restés bloqués en pleine voie toute la nuit avant de repartir vers 9h30 ce matin. La panne est survenue vers 23h45 hier entre Lyon et la Côte d'Or et les préfectures des deux départements ont mobilisé des moyens pour porter assistance et distribuer de l'eau aux passagers. Aucune évacuation n'a eu lieu. Des effectifs du groupement de la gendarmerie de la Côte d'Or ont également été mobilisés. L'incident a des conséquences encore aujourd'hui sur la circulation ferroviaire et engendre des retards pour certains trains dans le secteur. Figure majeure de la ville intellectuelle et médiatique française et voix respectée à gauche, le sociologue et philosophe Edgar Morin est mort hier. Il avait 104 ans et sa mémoire a été saluée ce matin par une pluie d'hommages. Edgar Morin était l'humanisme fait personne, a notamment estimé le président de la République, Emmanuel Macron, en adressant à ses proches les condoléances de la nation.
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6: Alors chaud encore aujourd'hui, hein, très chaud. Hein.
4: Très chaud encore, hein, 35 degrés à Paris. Vigilance orange canicule, je vous le répète, pour Paris et sa petite couronne. Sinon, ça restera nuageux cet après-midi du côté de Biarritz, Dijon et Troyes. Ailleurs, le soleil sera parfois voilé, mais il dominera l'ambiance et les maximales. Donc, je vous l'ai dit, 34 à Paris. Le plus bas, ce sera pour Biarritz, où on attend au meilleur moment de la journée 21 degrés.
6: Et c'est le dernier jour en plus.
4: Et c'est le dernier jour. Après, ce sera à peu près 21 pour tout le monde.
6: Enfin, pouvoir respirer à partir de demain. Bonne lecture cet après-midi, Héloïse.
4: Merci.
6: Et bon réveil demain matin avec Mélanie Renaud à partir de 6h du mat sur Nostalgie. Cette semaine dans les matins Nostalgie, vous avez gagné votre séjour à Orange pour y applaudir Coulaine de Gang le 1er août prochain. Un très gros tube 80 du collectif cette heure-ci sur Nostalgie. Bon après-midi.

0: Le soleil brille toujours sur Nostalgie.
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0: Quant à l'éphémérique du jour, ça va être rapide. Samedi 30 mai, 2 minutes de lumière en plus en ce 150e jour de l'année. Bonne fête à Ferdinand, bon anniversaire à Louis Rego, à Bertrand Delanoë, Élise Lucet, Olivier Delacroix. Journée internationale de la pomme de terre. Alors là, ça fonctionne aussi froid en salade avec des tomates, du thon, des olives, une petite vinaigrette maison. Bref, la patate, c'est la vie, on peut le dire.
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0: Et tous les tubes 80 aussi. Première demi-heure non-stop de l'après-midi avec The Bell Stars, Marc Lavoine, Kool & The Gang sur Nostalgie. Bienvenue. 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

Un véritable succès pour Peter Gabriel ce matin dans le 4 à la suite sur Nostalgie. 9h, 10h, 11h chaque week-end, vous votez pour encourager vos artistes préférés. Peter Gabriel a été le premier chanteur de Genesis et le batteur Phil Collins lui a succédé. On écoute Invisible Touch après Marc Lavoine sur Nostalgie. Bon week-end.

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0: week-end à tous et à toutes. Merci de choisir Nostalgie dans toute la France. Salut Ethel et bravo pour ce que vous avez fait hier soir. Vous avez assuré les relations publiques et surtout la buvette de la plus grande fête des voisins en France. 1500 voisins réunis dans votre rue du quartier des Batignolles à Paris. Bon, bah maintenant, il faut tout nettoyer. On souhaite autant de succès à Erika, fidèle de Nostalgie, qui souffle une nouvelle bougie en ce samedi et en musique avec les amis. La famille Michael Field, Chagrin d'amour, Michael Jackson sur Nostalgie.
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24: Et cette heure-ci sur Nostalgie, je vais vous parler d'un film étonnant sorti cette semaine avec une légende de la musique à l'intérieur. Le temps de partager tous les tubes 80, Michael Field avec Maggie Reilly à 13h sur Nostalgie.

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0: C'est le week-end, on est bien sur Nostalgie.
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0: Il fait encore un temps à aller profiter de la clim au cinéma. Foncez donc voir Le Virtuose Tuner en anglais. Nouveau film sorti ce mercredi dans les salles obscures avec Dustin Hoffman et le beau gosse Léo Woodall dans le rôle d'un accordeur de piano doté de l'oreille absolue qui se laisse entraîner dans l'ouverture de coffre-fort. Un job très juteux. Jean Reno est de la partie, mais aussi et surtout la légende Herbie Hancock dont on écoute régulièrement le Rocket sur Nostalgie. Incroyable cette histoire.
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0: Pour la prochaine demi-heure, non-stop, Michael Jackson, Bonnie Tyler, et puis celui pour qui vous pourrez voter demain dans le 4 à la suite, Julien Clerc sur Nostalgie.
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Stéphane Echer se met à nu dans son seul en scène. En lisant cet article de Midi Libre, j'ai cru lire Stéphane Echer se met tout nu. C'est vrai qu'il aurait raison de se mettre à l'aise ce week-end, mais le festival en question, le Printemps des Comédiens, a lieu mardi et mercredi prochain à Montpellier. Il fera bien moins chaud aussi sur Nostalgie. Bon week-end à tous.

tous les tubes 80 sur Nostalgie pendant une demi-heure non-stop, s'il vous plaît. On profite à fond. Bonnie Tyler dans un état stable aux dernières nouvelles. Vanessa Paradis qui commence sa tournée des festivals vendredi prochain. Et puis Indochine qui passera nous déposer son nouveau tube dans l'après-midi sur Nostalgie.

0: France. Salut Astrid. Alors vous avez vraiment adopté la meilleure attitude. Vous laissez les volets fermés toute la journée, aération le matin et en soirée. Et puis moi, petite astuce perso, je mets mon petit taser à moustiques à la fenêtre pour être vraiment peinard pendant toute la nuit. Puis d'ici quelques heures, ça ira beaucoup mieux. Et dans quelques minutes aussi avec Jean-Jacques Goldman, avec Elton John, avec Eurythmics, tous les tubes 80 pour une nouvelle heure de musique et de folie, tous ensemble sur Nostalgie.
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26: Et après les records de température cette semaine sur Nostalgie, on va atteindre des sommets dans les aigus. Tina Charles, 7h6 après les Rita Mitsuko et les poteaux. Jean-Jacques Michael à 14h sur Nostalgie.

0: Julien Loïcki le samedi, le dimanche aussi, tous les après-midi sur Nostalgie.
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0: Tous les tubes 80, la musique fraîche s'enchaîne tout le week-end et notamment cet après-midi avec une nouvelle demi-heure non-stop qui se prépare dans laquelle nous écouterons notamment Renaud.
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0: Déjà avec une spéciale dédicace pour Gérard, fan numéro 1 de Renaud en Suisse et auditeur fidèle de Nostalgie. Et puis avec une pensée pour Thérèse Lyotard, la comédienne qui nous a quitté le week-end dernier et qui incarnait Françoise dans Viens chez moi, j'habite chez une copine, le film de Patrice Lecomte en 1981. Renaud s'occupe de la musique. C'est un tube des années 80 qu'on va écouter sur Nostalgie.
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0: Et en plus du renard Elton John, Eurythmics, Daniel Balavoine, une demi-heure de musique non-stop, c'est énorme sur Nostalgie.
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Une demi-heure de musique non-stop, tous les tubes 80 qui s'enchaînent sur Nostalgie. Voici Stéphanie, Eddie Grant et puis la voix de Coluche. Les hommages se succèdent jusqu'à la date du 19 juin. Cette semaine, on a notamment pu voir un documentaire de Michel Denisot. Mon Coluche à moi, presque 1 million de spectateurs devant la télé et de nombreux enfoirés qui témoignent. On va les écouter chanter avant 15h sur Nostalgie.

0: C'est Nostalgie dans toute la France. Salut Isabelle et merci pour le selfie en direct d'Amnéville. Vous êtes totalement raccord avec l'actu du jour niveau pendentif. Un soleil pour le spectacle que vous allez voir à 15h, le Roi Soleil 20 ans plus tard. Et puis un ballon de foot pour le choc PSG-Arsenal ce soir à 18h. Autant vous dire que tous les commerçants se barricadent à proximité des Champs-Élysées et du Parc des Princes. Encore beaucoup de musique à partager tout au long du week-end. Téléphone par exemple, Mylène Farmer ou encore Bananarama sur Nostalgie.
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29: Allez, un petit tour au musée cet après-midi sur Nostalgie. On sort prendre l'art en emportant tous les tubes 80 dans le Walkman, Bananarama, Mylène Farmer. Et voici Téléphone à 15h01 sur Nostalgie.

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0: Allez, on sort prendre l'art avec Nostalgie. Surtout pensez-y pour votre prochaine virée parisienne, accrochée par l'Atelier des Lumières, cette ancienne fonderie de la rue Saint-Maur, recyclée en centre d'art numérique. En ce moment, le programme est consacré à la Renaissance, à De Vinci, Raphaël, Michel-Ange, de superbes tableaux, notamment lors de la reconstitution de la ville de Florence. Le lieu se transforme alors en véritable palais et la sculpture de David à admirer sous tous les angles. Ses yeux sont assez fascinants, d'autant que Michel-Ange est parti d'un bloc de marbre sur lequel d'autres sculpteurs s'étaient cassés les dents.
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0: Votre demi-heure de musique non-stop avec tous les tubes 80 sur Nostalgie. Mylène Farmer, Bananarama et The Police aussi.
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Et comme chaque dimanche, demain soir à 22h, Nostalgie Rock pour tous les amateurs de guitare, basse, batterie, de Police. C'est l'un des piliers du programme après Étienne Dao et Bananarama sur Nostalgie.

Musique non-stop pour profiter de tous les tubes 80 sur Nostalgie et le Saviez-vous. Kimoi, elle anime sa propre émission le dimanche soir à minuit. Elle apparaîtra aussi dans le rêve de Laurent Voulzy, entouré par Bibi, NQ Band et À cause des garçons sur Nostalgie. Passez un excellent week-end sous le soleil.

0: France. J'ai été un petit peu vite en besogne avec mon soleil cet après-midi. Alexandra de Limoges, vous avez bien raison de me reprendre en me signalant l'arrivée des premiers orages chez vous en Haute-Vienne, mais aussi vers Brive, Nantes, Valence. Bref, tout le monde va y avoir droit. Ça va rafraîchir un petit peu cette atmosphère étouffante. France Gall, Richard Sanderson, Kool & The Gang seront avec nous dans la prochaine heure de musique sur Nostalgie. Tout le week-end, tous les tubes 80 sur Nostalgie.
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15: Il est 16h sur Nostalgie. La bande originale de votre vie passe par l'année 1980 et le succès de la Boom, Richard Sanderson, l'affaire Louis Trio, et voici France Gall sur Nostalgie.

cette semaine dans les matins nostalgie avec Philippe et Sandy. Vous avez gagné votre séjour à Orange pour y applaudir Kool & The Gang le 1er août dans le cadre du Positif Festival. Un des plus grands tubes de la formation dans la prochaine demi-heure non-stop. Après le soleil d'Indochine sur Nostalgie, voici leur nouveau tube.

0: quel bonheur, le week-end avec Nostalgie.
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0: Bienvenue en ce 30 mai 2026. On peut revenir un instant sur la même date, mais en 1988, avec la première diffusion intégrale de la série Chips sur la Une, mais aussi le premier de deux concerts-événements de George Michael au POPB. Oui, le Palais Omnisports de Paris-Bercy, les 30 et 31 mai 1988. George Michael, The Faith Tour, un long métrage restauré, remasterisé à partir d'images qu'on a longtemps cru perdues de ses concerts cultes, sortira prochainement au cinéma, accompagné d'un album avec des titres inédits. Malheureusement, je n'ai pas encore de date à vous communiquer, mais l'anniversaire du show, c'est bel et bien ce week-end.
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0: Voici Cool and the Gang, The Bangles, Jean-Jacques Goldman, une demi-heure de musique non-stop sur Nostalgie avec tous les tubes 80.
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Vous le savez maintenant, Nostalgie, c'est la radio de tous les tubes 80 dans cette demi-heure non-stop. Ricky et Poveri, The Bangles, Jean-Jacques Goldman ou encore Rick Astley. Plus une fois par semaine, on prolonge le plaisir des 80s avec Nostalgie, génération 90. Nouveaux sons, nouveaux artistes, nouvelles émotions et des cheveux toujours plus rouges pour Axel Red sur Nostalgie.

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0: y a de l'orage dans l'air, mais Nostalgie est là pour adoucir les mœurs. Salut spécial à Cassidy, qui est en train de se faire masser au son de Nostalgie. Très bon choix de votre kiné. Et j'en profite aussi, tant qu'on y est, pour saluer mon ostéo François-Xavier. Et surtout, merci à tous de nous faire autant de bien avec vos petites mains musclées. Daniel Balavoine, Otawan, FR David, tous les tubes 80 vont s'enchaîner dans la prochaine heure sur Nostalgie. Passez toutes et tous un excellent week-end avec nous.
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17: N-O-S-T-A, la radio qui vous fait du bien, tous les tubes 80, tout le week-end sur Nostalgie avec Ottawa. FR David et voici Daniel Balavoine, il est 17h, bienvenue, bon week-end.

0: très très chaud sur Nostalgie. C'est le week-end, bienvenue. Et chaque samedi, chaque dimanche sur Nostalgie, c'est vous qui choisissez la musique. C'est le 4 à la suite. C'est à 9h, 10h, 11h à votre réveil. Mélanie Renaud à la manœuvre ce week-end. Et après le carton plein de Michel Berger ce matin, je vous recommande la lecture du prochain numéro de Schnock, la revue qui vous accompagnera sur la plage tout cet été. Michel Berger, France Gall, assure la couverture. Et une interview inédite de Michel Berger par Yves Bigot vous attend sagement à l'intérieur. Schnock, numéro 59, sort mercredi prochain chez votre libraire ou kiosque essentiel.
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0: Michel Berger, justement, dans la prochaine demi-heure de musique non-stop sur Nostalgie avec tous les tubes 80. Queen, François Feldman et Los Lobos.
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Le calme avant la tempête sur Nostalgie au bout de cette demi-heure non-stop. Le match PSG-Arsenal qui promet de faire des étincelles. Si vous n'en avez rien à foutre, vous pouvez trouver tous les tubes 80 sur Nostalgie. Et vous le savez, voici Los Lobos, Lio et François Fett.

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C'est le 4 à la suite à 9h, 10h, 11h pour voter et écouter jusqu'à 4 tubes à la suite de vos groupes et artistes préférés, dont Julien Clerc, demain matin sur Nostalgie.

0: les tubes de Mylène sur Nostalgie.
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0: Ah, je voulais saluer Joël, un collègue animateur radio au Québec.
2: Salut
0: bientôt,
2: Joël.
0: Bientôt midi au Québec. Joël serait sûrement très jaloux du casque d'Emmanuel Carré. Ça va, Manu?
2: Salut, il est pas mal, le casque. Enfin, entendu plutôt.
0: Alors, c'est le casque de Broadway Billy.
2: Ouais, qui est une...
0: légende vivante.
2: Une légende vivante, une référence absolue pour moi de la radio américaine.
0: Voilà. Tous les animateurs de radio regardent ces vidéos en boucle.

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8: 18h, salut tout le monde. Emmanuel Carré, ça me fait bien plaisir d'être avec vous. Vous enchaînez ces tubes sur Nostalgie. Cabrel, Irène Cara.

Encore tout plein de tubes qui vont bien sur Nostalgie. C'est ce qui nous attend dans la prochaine demi-heure avec Dire Straits par exemple. Avec également David Bowie et Renaud sur Nostalgie. Après Gilbert Montagnier, et ça sert à ça.

0: Et un très chouette samedi avec Nostalgie.
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0: Bon, pour ce qui est de la soirée, ça va être chouette, ça c'est garanti avec Nostalgie. Pour les fans de foot, un petit truc. Ce que vous faites, c'est que vous baissez le son de la télé et vous mettez très fort Nostalgie. Ici, l'ambiance sera parfaite dès 20h. C'est Nostalgie Party, 23h Nostalgie Eurodance, etc., etc. Et puis cette programmation qui fait du bien.
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0: Tiens, nouvelle demi-heure non-stop tout de suite, téléphone. Les Pointer Sisters, David Bowie, je vous les enchaîne sur Nostalgie.
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C'est pour vous, une des meilleures non-stop. On va continuer à se régaler avec Téléphone, avec les Pointer Sisters. Et Véronique Sanson a régalé ses fans puisqu'elle va mieux. Hospitalisée, elle a envoyé une petite story cette semaine pour rassurer tous ses fans. Elle va bien et elle est sur Nostalgie.

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0: Ouais, ouais, dans les prochaines minutes, vous êtes au top, vous aussi, tiens. Merci pour les petits messages sur les réseaux, sur Facebook, sur Insta, Arnaud à Toulouse. Je viens tout juste de récupérer les enfants à la garderie, c'est un peu le bazar sur la rocade, mais on chante tous les trois dans la voiture et ça fait du bien. Et ben, vous allez pouvoir continuer votre récré, Arnaud, avec début de soirée avec Michael Jackson et Jean-Jacques Goldman, parce que c'est à suivre sur Nostalgie.
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7: Wow, déjà 19h, ça passait à une vitesse avec vous et avec tous ces tubes sur Nostalgie. Début de soirée, Michael Jackson et Madonna qui arrivent par exemple.

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0: On termine gentiment le mois de mai avec un week-end un peu plus court. On n'a plus l'habitude à force. Et puis, dès lundi, le mois de juin. Et le mois de juin, sur Nostalgie, sera le mois Madonna, plein de surprises à l'occasion de la sortie de son nouvel album. Prévu pour le 3 juillet, vous allez retrouver tous ses tubes, toute sa story, ses secrets même. Ça sera tous les soirs de la semaine à 18h. Et vous savez quoi? Eh ben Madonna, je vous la passerai.
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0: On l'accueille dans la prochaine des meilleurs non-stop aux côtés de Depeche Mode, de Jean-Jacques Goldman et de Gold sur Nostalgie.
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Irlande Top et ça fait du bien. Tiens, coucou Thomas du côté d'Amiens, Estelle à Perpignan, Benoît à Caen. Et sur Nostalgie, on va les accueillir. La chanson des Bronzés.

0: Et merci d'avoir choisi Nostalgie. Emmanuel Carré, on passe la soirée ensemble et je vous ambiance à partir de maintenant puisque c'est l'heure de Nostalgie Party. On commence avec Donna Summer, avec Ultra Latte et François Feldman. Et puis dès 23h, Nostalgie, Eurodance, à ne pas rater aussi. Hein. 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
2: Il est 20h et les vendredis et samedi 20h sur Nostalgie. Eh ben l'ambiance, c'est Nostalgie parti. Oui, pour l'assurer avec Donna Summer, avec Ultra Naté, là, Chaka Khan, François Feldman et plein d'autres.
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Nostalgie Party, on est bien, on est entre copains. Tiens, d'ailleurs, salut la Nostalgie Family sur la page Facebook. Venez rejoindre notre groupe comme Vincent vient de le faire. Ils vont nous rejoindre là dans cette demi-heure non-stop. Sandy Martin, Lime, Plastic Bertrand et les Pet Shop Boys. Excellent.

0: On fait Nostalgie Party et on se régale. Bibi Flash à venir, les Whispers aussi, et puis Whitney Houston, tous les tubes pour danser sur Nostalgie ce soir encore.
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0: Soanisco.
1: Et chez nous aussi. Nostalgie. Enfin, Nostalgie partie, pour être exact. Hein.
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1: Bonheur de vous accompagner. Paris en fête, là, à cette heure-ci, puisque ça y est, le PSG a gagné face à Arsenal. Et le PSG a donc sa deuxième étoile sur le maillot. Hein, victoire en Ligue des Champions. Bah, bravo. Hein. Allez, bravo la programmation qui arrive. Oui, parce que je vais vous les enchaîner. On va pas se priver de se faire plaisir avec Kenny Loggins, avec également Mylène Farmer, Diana Ross, Bananarama et tout plein d'autres à suivre sur Nostalgie.
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parti jusqu'à 23h. Et vous qui êtes là, merci pour les petits messages qui arrivent sur les réseaux sociaux, sur Facebook, sur Insta. La Sophie, elle est à Reims. Coucou, chez nous, la table est débarrassée. Et on s'est lancé dans une partie de jeu de société endiablé en famille. On a mis la radio en fond sonore et on fait des pauses régulièrement pour danser et pour chanter. Oui. Forcément, avec Nostalgie Party, c'est la meilleure adresse. Thelma Houston maintenant, Philippe Cataldo, Mylène Farmer et Sauve Base à suivre.

0: Excellente soirée avec Nostalgie. 22h et bravo Paris, hein, le PSG champion d'Europe pour la deuxième fois. Bien joué, hein. Champion pour les tubes qui font danser et chanter. Nostalgie évidemment. Avec Lady, avec Otawan et Earth, Wind & Fire.
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0: Nostalgie, mais quelle ambiance!
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0: On est là pour ça, pour se détendre en mode week-end et en mode bad music, bien sûr, sur Nostalgie. Tiens, coucou à Johan. Johan, il bosse, lui, ce soir, oui. Mais il se détend quand même, hein, près de Saint-Etienne, veilleur de nuit dans une résidence. Calme complet, du coup, il a l'appli et les écouteurs pour suivre Nostalgie Party. Et pour rester éveillé, il y a de quoi faire encore dans la prochaine demi-heure non-stop. Et avant de rejoindre Nostalgie Eurodance à partir de 23h, Ophélie Winter, je vous passe aussi, Human League, Cassie and the Sunshine Band et puis Sugar Hill Gang sur Nostalgie, dans Nostalgie Party.
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0: avec Nostalgie Party. Et une demi-heure non-stop en plus. Hein. Tiens, Human League, Cool F The Gang, Lorca, tout plein d'autres arrivent. Juste après Gilbert Montagnier pour vous, dans Nostalgie Party.
1: On

0: Alors c'est pas vous, mais moi je confondais Regina avec Madonna. Bon, faut dire que le producteur était le même et puis que ce tube était destiné à l'origine à Madonna. Hein. La fête continue, 23h, c'est l'heure de Nostalgie Eurodance. Et ça commence très fort avec Culture Beat et Wakefield.
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0: Bonne ambiance encore sur Nostalgie, Nostalgie Eurodance.
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0: 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Et vous êtes tout plein ce soir avec nous, ça fait bien plaisir. Valérie qui est du côté de Dunkerque, Nico à Angers, Céline Valence. Il y a Sandrine à Tarbes, Fabrice à Metz, Julien à Paris. Allez, on y va. Embarquement pour la suite de Nostalgie Eurodance avec Daoul. Je suis archi fan de ce morceau. Je vous ai également choisi Paradisio et Inside Beat. Ça vous dit quelque chose? To be, free again.
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Nostalgie Eurodance, c'est jusqu'à minuit. Et vous aimez, tiens, Damien à Rennes. Oh là là, quel claquant, en allumant la radio, ce soir Eurodance, ça me rappelle direct mes premières sorties en boîte de nuit. Et ouais, et on est là pour ça tous les vendredis et samedis soirs, entre 23h et minuit. Et ça se poursuit. Avec Ice MC, avec DJ Bobo, avec les M People. Ce sera juste après Paradisio.

0: instant. Nostalgia Rodance revient bien sûr vendredi prochain, dès 23h et puis demain matin. Pour le café, les croissants, vous comptez sur Mélanie Renaud pour vous réveiller.
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0: Mais là, on va continuer à faire la fête. Nostalgie Disco Funk, c'est parti jusqu'à 2h du mat. Ça sera non-stop, s'il vous plaît. Avec Village People, Delegation. Et puis Gloria Gaynor pour bien commencer, Manuel Carré. On se revoit, à 18h. Belle nuit à tous.
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